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Bonjour, je suis Wilfried Sondé et le dimanche 20 septembre, je serai au festival Babel de Bellinzona. Ben, je vous attends nombreuses et nombreux. 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